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1: Bonjour à tous. Un projet d'attentat d'extrême droite déjoué dans un lycée du Rhône. Un ado de 15 ans a été mis en examen. Il projetait d'attaquer des élèves de son ancien établissement et avait même réuni du matériel pour passer à l'acte, dont deux couteaux. Un jeune homme décrit comme très marqué par la mort du militant identitaire lyonnais Quentin Derenck est fasciné par les tueries de masse aux États-Unis. Il a été placé sous contrôle judiciaire. 15 ans de réclusion pour l'auteur du coup de couteau mortel contre Zakaria, ce jeune de 15 ans tué à Romans-sur-Isère alors qu'il tentait de s'interposer lors d'une bagarre sur fond de harcèlement. Une peine moins lourde que les réquisitions. L'avocat général avait réclamé 25 ans. Le père du suspect a lui aussi été condamné à 2 ans de prison pour complicité. Paris appelle Moscou à revenir sur sa décision. La France dénonce la mise sous administration provisoire sans justification des filiales russes de plusieurs entreprises françaises et européennes. Une décision justifiée par leur appartenance à des pays inamicaux envers la Russie. Elle intervient au lendemain de cette nouvelle mise en garde d'Emmanuel Macron sur l'intensification de la menace hybride russe contre l'Europe. Le président a demandé au gouvernement un plan pour protéger les infrastructures critiques françaises. Le chef de l'État qui reconnaît une situation difficile pour les automobilistes mais exclut toute baisse des taxes sur les carburants. Le dispositif d'aide aux grands rouleurs va être prolongé et devrait évoluer dès le 1er octobre. La France va également convoquer une réunion du G7 consacrée au sujet énergétique. Un nouveau palier franchi dans la guerre de Donald Trump contre les médias. Le président américain interdit l'accès de la Maison-Blanche à CNN, MS Now et Politico, des médias qu'il qualifie de propagateurs de fake news. Il assure que d'autres pourraient suivre. Et puis en foot, 5 nouveaux visages attendus à Clairefontaine. Le nouveau sélectionneur Zinedine Zidane convoque pour la première fois en bleu le gardien Guillaume Rest, les défenseurs Jérémy Jacquet et Andy Diouf, le

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1: Votre météo pour ce week-end et aujourd'hui samedi 19 septembre, avec du soleil attendu une grande partie de cette journée pour tout le week-end, malgré de temps en temps quelques passages nuageux, des températures aux alentours des 24 à 25 degrés. Les horaires démarrés aujourd'hui samedi, petit coefficient 34 à la haute mer tout à l'heure à 10h07 et la basse mer fin d'après-midi à 17h37.
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12: 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Sinon, vous vous disperserez dans tous les sens et vous perdrez un temps précieux.
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0: souvenir, le souvenir de Bronski Beat. Il y aura aussi le duo Corneille et Vita. Et là, on s'informe, il est 8h. 8h sur 9, le Flash est présenté par Léo Ardourel. Bonjour Léo.
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2: Bonjour à tous, il faut essayer de traiter les causes avant de dépenser un maximum d'argent. Emmanuel Macron exclut de nouveau toute baisse des taxes sur les carburants malgré l'envolée des prix à la pompe. Le président met en avant l'impact d'une telle mesure sur les finances publiques. Une erreur pour Marine Le Pen, la candidate du RN à la présidentielle estime que le gouvernement n'a aujourd'hui pas d'autre solution.
3: Le risque que prend Emmanuel Macron en ne mettant pas en place cette solution, c'est le risque du blocage de l'économie, de la perte massive de recettes pour l'État, parce que à partir d'un certain niveau de coût des carburants, les gens vont arrêter de consommer du carburant et la baisse de consommation du carburant va entraîner des baisses massives de recettes pour l'État. Donc les économies qu'ils veulent en réalité faire en laissant souffrir les Français, eh bien, ils ne les feront pas et ils laisseront souffrir les Français.
2: Et pendant ce temps, en Allemagne, le gouvernement de Friedrich Merz annonce qu'il va baisser la taxe sur l'énergie, mesure pour tenter d'apaiser la colère à la veille d'un nouveau week-end d'élections régionales cruciales dans le pays. Donald Trump annonce un accord avec le Danemark sur le Groenland. Le président des États-Unis affirme avoir obtenu un contrôle permanent sur la sécurité, empêchant tout adversaire comme la Chine ou la Russie d'établir une présence militaire dans l'île arctique. Copenhague salue de son côté un bon accord pour l'OTAN et l'Europe. Rima Hassan porte plainte contre Laurent Nunez devant la Cour de justice de la République. Selon complément d'enquête, le ministre de l'Intérieur aurait personnellement contribué à propager une fausse information selon laquelle de la drogue de synthèse avait été retrouvée dans les affaires de l'eurodéputé insoumise lors de sa garde à vue en avril dernier. Et puis Monaco prend provisoirement la tête de la Ligue 1. Les Monégasques ont battu Lens 2-1 hier soir en ouverture de la 5e journée. 5 affiches sont prévues ce samedi et ça commence dès 17h15 avec Paris FC Strasbourg. À suivre également ce soir à partir de 20h45, Angers 3, Le Mans-Lorient, Toulouse-Le Havre et Lyon-Rennes. Voilà pour ce point sur l'info. Excellente matinée à notre écoute.

0: Corneille, Vita, très sympa ce duo, la nouvelle version de Ensemble, et c'est sur Nov Ma Radio.
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0: On est en week-end et en plus, c'est pas un week-end tout à fait ordinaire. Week-end des Journées Européennes du Patrimoine. On va en profiter évidemment pour mettre le nez dehors, pour aller découvrir des lieux parfois totalement inaccessibles et qui soudainement le deviennent. Donc profitez-en. Samedi 19 septembre aujourd'hui, j'ai des anniversaires à vous signaler. Et il y a du monde d'ailleurs. L'acteur Jeremy Irons, il a 78 ans. Marianne Chazelle, 75 ans. L'anniversaire également aujourd'hui de Sabine Paturel qui chantait les bêtises. Elle a 61 ans. Star de la télé américaine Jimmy Fallon, il a 52 ans aujourd'hui. L'auteur, journaliste Caroline Fourest, elle a 51 ans aujourd'hui. Et puis on termine avec Noémie Lenoir, qui fête aujourd'hui son 47e anniversaire. Jean-Louis Aubert, dans quelques minutes, on va retrouver le dernier Céline Dion. Il y a aussi Alex Warren qui arrive. C'est juste après le coup d'œil sur la météo.
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3: Votre météo pour ce week-end est aujourd'hui samedi 19 septembre. Avec du soleil attendu une grande partie de cette journée pour tout le week-end, malgré de temps en temps quelques passages nuageux, des températures aux alentours des 24 à 25 degrés. Les horaires démarrés aujourd'hui, samedi, petit coefficient 34 à la haute mer tout à l'heure à 10h07 et la basse mer fin d'après-midi à 17h37.
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0: C'est sur la piste, sur Nov, ma radio, on écoutait Eva.
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0: Dans quelques instants, on se mettra la tête dans les étoiles avec l'horoscope. Côté musique, je vois venir Tones and I. On écoutera Dance Monkey, la chanson qui nous avait fait connaître cette artiste australienne. Je vois venir Sia également avec Awake Tonight. Mais là tout de suite, c'est la rédaction qui nous attend, précisément Léo Ardourel pour le journal Nov, ma radio. Il est déjà 8h30.
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2: Bonjour, bonjour à tous. Marine Le Pen continue de défendre la baisse des taxes face à la hausse des prix du carburant. La candidate du RN à la présidentielle s'inquiète d'un risque de blocage de l'économie. Musées, églises, châteaux, préfectures et même salles de concert, des milliers de sites ouvrent leurs portes gratuitement ce week-end à l'occasion des journées du patrimoine. Et puis, 5 nouveaux visages attendus à Clairefontaine. Le nouveau sélectionneur des Bleus, Zinedine Zidane, a dévoilé hier sa première liste pour le prochain rassemblement de l'équipe de France. Il faut essayer de traiter les causes avant de dépenser un maximum d'argent. Emmanuel Macron exclut de nouveau toute baisse des taxes sur les carburants malgré l'envolée des prix à la pompe. Le président met en avant l'impact d'une telle mesure sur les finances publiques, une erreur pour Marine Le Pen. La candidate du RN estime que le gouvernement n'a aujourd'hui pas d'autre solution.
3: Le risque que prend Emmanuel Macron en ne mettant pas en place cette solution, c'est le risque du blocage de l'économie, de la perte massive de recettes pour l'État, parce que à partir d'un certain niveau de coût des carburants, les gens vont arrêter de consommer du carburant et la baisse de consommation du carburant va entraîner des baisses massives de recettes pour l'État. Donc les économies qu'ils veulent en réalité faire en laissant souffrir les Français, eh bien, ils ne les feront pas et ils laisseront souffrir les Français. Ils font le choix, encore une fois, de refuser de venir en aide non seulement aux Français, mais également au pays et à l'économie du pays.
2: Et pendant ce temps, en Allemagne, le gouvernement de Friedrich Merz, lui, va bien baisser la taxe sur l'énergie, mesure pour tenter d'apaiser la colère. À la veille d'un nouveau week-end d'élections régionales cruciales dans le pays où le parti d'extrême droite AFD pourrait encore progresser. Dans l'actualité également, il projetait une attaque terroriste contre son ancien lycée. Un ado de 15 ans proche de l'ultra-droite, mis en examen et placé sous contrôle judiciaire dans le Rhône. Le suspect avait déjà réuni du matériel, dont 2 couteaux, et envisageait de s'en prendre sans distinction aux élèves de l'établissement. Une attaque sur fond d'idéologie suprémaciste et raciste, selon Le Monde, qui évoque un jeune homme marqué par le lynchage mortel de Quentin de Ranc l'hiver dernier à Lyon. Donald Trump annonce un accord avec le Danemark sur le Groenland. Le président des États-Unis affirme avoir obtenu un contrôle permanent sur la sécurité, empêchant tout adversaire de Washington d'établir une présence militaire dans l'île arctique. Copenhague salue de son côté un bon accord pour l'OTAN et l'Europe. Donald Trump qui franchit également un nouveau cap dans sa guerre contre les médias. Le président américain interdit l'accès de la Maison-Blanche à CNN, MS Now et Politico, des médias qu'il qualifie de propagateurs de fake news. Il assure que d'autres pourraient suivre. Retour en France, c'est le grand rendez-vous des curieux et des passionnés d'histoire. Les Journées européennes du patrimoine se déroulent ce week-end. L'occasion de découvrir gratuitement près de 18 500 lieux historiques ou insolites. Deux thématiques sont proposées pour cette 43e édition, dont le patrimoine en péril. Un thème qui résonne particulièrement après les catastrophes météo de ces derniers mois, selon le directeur général de la Fondation du patrimoine, Alexandre Dugaris.
4: Je pense qu'effectivement, le choix du péril et peut-être même de l'urgence est un choix qui me semble très pertinent. On a été confronté cet été d'abord à des épisodes caniculaires très importants partout en France et puis à ces incendies. Donc la réalité, elle est là, c'est-à-dire que malheureusement, le patrimoine naturel, les forêts françaises sont fragiles et peuvent être détruites. Mais tous les dérèglements climatiques, ils affectent le patrimoine bâti et ils affectent le patrimoine naturel. Concrètement, quand il y a des très fortes chaleurs, suivies par exemple de pluies très importantes, c'est très mauvais pour les pierres, pour les joints. Et puis les chaleurs, ça peut faire parfois éclater des pierres. Et donc l'urgence climatique, elle affecte aussi tous les patrimoine et donc le péril pour le patrimoine bâti.
2: L'Observatoire de la Fondation du patrimoine répertorie près de 300 000 édifices en péril, dont 67 000 en état critique en France. On passe au foot, c'est une nouvelle page de l'histoire de l'équipe de France qui s'ouvre. Zinedine Zidane a dévoilé sa toute première liste en tant que sélectionneur des Bleus. Une liste de 23 joueurs avec 5 nouveaux noms. Le gardien Guillaume Rest, les défenseurs Jérémy Jacquet et Andy Diouf, le milieu Lucas Dacunha et l'attaquant Esteban Le Poll. Forcément, il y a aussi quelques absents. Il a fallu faire des choix et Zizou les assume.
5: Sincèrement, c'est une première sélection, c'est un premier rassemblement. Et les idées pour moi étaient assez claires. Après, voilà, vous avez peut-être un ou deux joueurs qui ne sont pas là volontairement. On pourra en parler, mais parce que justement, par temps de jeu, enfin manque de temps de jeu ou petite blessure ou voilà, quelque chose comme ça. Mais c'est une réflexion et beaucoup de travail depuis ma nomination le 28 juillet.
2: La France qui débutera sa campagne en Ligue des Nations vendredi prochain en Turquie. Et puis le foot, c'est aussi Monaco qui prend provisoirement la tête de la Ligue 1 après sa victoire 2-1 hier soir face à Lens en ouverture de la 5e journée. Elle se poursuit à 17h15 avec Paris FC Strasbourg. À suivre également ce soir Angers 3, Le Mans-Lorient, Toulouse-Le Havre et Lyon-Rennes. C'est la fin de ce journal. Excellente journée à tous. 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
4: L'amour vous fait tourner la tête, ce qui vous rend peu disponible pour votre travail.
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6: Lion, cela vous réconforte d'être soutenu par votre partenaire alors que vous traversez une période de turbulence sur le plan professionnel.
7: Vierge, vous avez besoin de votre quota de démonstration affective, même si vous avez des difficultés pour dévoiler vos sentiments.
8: Balance, prenez vos précautions si vous avez des négociations financières en cours.
9: Soyez vigilant et ne faites pas confiance à n'importe qui.
10: Scorpion, trop de routine nuit à l'équilibre de votre couple.
11: Soyez franc et direct, dites ce qui ne va pas à votre partenaire.
12: Sagittaire, vous devez vous améliorer pour être au top, sinon vous vous disperserez dans tous les sens et vous perdrez un temps précieux.
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300$, mais voyou avec évidemment. Alors c'est confirmé, on l'a appris cette semaine, Vianney sera bel et bien le parrain de la nouvelle Star Academy. Il va marcher dans les pas d'Ed Sheeran qui était le parrain l'année dernière, un parrain un peu absent. Alors de son côté, Vianney a dit qu'il serait plus présent. C'est vrai qu'il a une belle expérience en même temps de coaching pour The Voice, maintenant il va du côté de la Star Academy. Il y aura un nouveau directeur également, la personne de Mosiman, pour remplacer Michael Goldman. Et pour revenir à Vianney, il a confirmé qu'il allait être le parrain depuis la maternité. Où est venu au monde cette semaine son deuxième enfant, Carnet Rose, donc pour Vianney. On va écouter Doré Détain, il y a Delegation également qui arrive tout de suite sur Nov.

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0: Benny Blanco dans les prochaines minutes ou encore le souvenir de Gossip. Tout de suite vos infos, il est 9h. Et à 9h, le flash avec Léo Ardourel.
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2: Bonjour, bonjour à tous. Un ado de 15 ans proche de l'ultra-droite, mis en examen et placé sous contrôle judiciaire dans le Rhône. Il envisageait de commettre une attaque terroriste dans son ancien lycée dont il avait été exclu. Un jeune décrit par le journal Le Monde comme très marqué par la mort du militant identitaire lyonnais Quentin Derenck et fasciné par les tueries de masse aux États-Unis. Lui s'était évadé de la prison de Condé-sur-Sarthe avant son périple meurtrier Stéphane Ganache, condamné hier à la réclusion criminelle à perpétuité par la cour d'assises du Maine-et-Loire. L'accusé de 45 ans a été reconnu coupable de deux meurtres en récidive, celui de sa compagne étranglée à Angers, puis d'un retraité poignardé à Chaillan en Mayenne. Une période de sûreté de 22 ans a également été prononcée. Un rassemblement en guise de test pour les gilets jaunes à Marseille. Une manifestation contre la vie chère est organisée ce matin sur le Vieux-Port. Mobilisation à l'heure où les prix du carburant s'envolent. Le gasoil a atteint hier un niveau historique à 2,39 euros en moyenne le litre. Emmanuel Macron a reçu les chefs de parti à l'Élysée. Il a demandé au gouvernement d'évaluer et si besoin d'adapter les aides ciblées, mais refuse pour le moment toute baisse des taxes ou blocage des prix trop coûteux pour les finances publiques. Aux États-Unis, un nouveau palier franchi dans la guerre de Donald Trump contre les médias. Le président américain interdit l'accès de la Maison-Blanche à CNN, MS Now et Politico, des organes qu'il qualifie de propagateurs de fake news. En foot, l'ère Zidane débute chez les Bleus. Le nouveau sélectionneur a dévoilé hier sa première liste, 23 joueurs convoqués pour affronter dans une semaine la Turquie, puis la Belgique et l'Italie en Ligue des Nations. 5 nouveaux visages font leur apparition, le gardien Guillaume Rest, les défenseurs Jérémy Jacquet et Andy Diouf, le milieu Lucas Dacuña et l'attaquant Esteban Le Poll. Et puis les cloches des églises sonneront pendant 7 minutes à 10h vendredi prochain partout en France pour annoncer l'arrivée de Léon XIV. Le pape est attendu pour une visite historique de 4 jours dans l'Hexagone de Paris à Metz en passant par Lourdes. Voilà pour l'info. Excellente matinée à notre écoute. 9.

0: Benny Blanco sur Nov Ma Radio ce matin.
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0: Qu'est-ce qu'on fait ce samedi matin? On fait la grasse mat, on prend un petit déjeuner sur le tard, on fait un petit brunch tout à l'heure, ou alors on est en route déjà, soit pour le boulot, soit pour des activités. Dans tous les cas, merci d'avoir choisi Nov Ma Radio pour vous accompagner. Manu Chao va arriver dans un

0: dès l'instant avec Bango Bang. Il y a également Grand Corps Malade et Stilto, le prochain rêve. Mais là tout de suite, c'est le rendez-vous au Service Conso.
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2: Service Conso, c'est tous les week-ends, quasiment toute l'année, hein, sur Nova Radio avec les bénévoles de l'asso Que Choisir Ensemble. Patricia Pondevie, vous nous dites attention quand vous décidez de monter vous-même un produit.
3: C'est ça, un store ban acheté dans une grande enseigne, 850 euros. Mais Steven a décidé de le monter lui-même et les problèmes ont commencé. Il a signalé à plusieurs reprises aux vendeurs que le store ban ne fonctionnait pas et qu'il semblait se vriller. Trois techniciens se sont déplacés et ont tenté de solutionner le problème en vain. Aucun rapport d'intervention n'a été fourni et puis plus rien. Personne ne rappelait Steven.
2: Il vous a donc contacté et vous êtes intervenu.
3: On a écrit plusieurs fois dans des lettres argumentées sur la garantie légale de conformité, toujours les articles L217 et suivants du code de la consommation. Et puis notamment cette règle sur les défauts, parce qu'apparemment c'était un défaut de conformité il y avait 2 ans donc pour agir. Sur les vis cachées également. Nous avons demandé un geste commercial, l'intervention à nouveau du vendeur est revenue à 2 reprises. Au total, il y a eu 3 interventions qui ont été nécessaires. Mais le problème était que ce store avait été monté par Steven. Et visiblement, cela ne rentrait pas dans le cadre de la garantie légale de conformité. En fait, le vendeur n'était pas responsable du montage. Et il nous l'a dit, même si un jugement disait l'inverse, ce motif d'exclusion de garantie ne peut valablement être opposé dans le cadre de la garantie légale de conformité. C'est un jugement de Nantes qui disait l'inverse.
2: Quelle a été finalement l'issue de l'histoire ?
3: Le store ban a été réparé. Il fonctionnait. Steven voulait désormais que la garantie soit prolongée d'un geste commercial, alors que l'entreprise n'y était pour rien. Le vendeur a refusé car le problème venait d'un mauvais réglage effectué par Steven. Le store ne pouvait pas s'enrouler correctement.
2: Oui, parfois c'est le consommateur qui n'a pas forcément raison. Merci beaucoup Patricia. On retrouve vos chroniques évidemment en ligne sur le site et l'appli de Nov.
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0: ça, c'est quand même assez surprenant finalement cette chanson.
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0: Un nouveau single de Mylène Farmer, ça s'appelle Des LOL et des Quoi. Et oui, en mode chanteuse engagée sur... elle veut dénoncer en fait l'appauvrissement de la langue française et l'omniprésence de l'argot internet. On a droit à une toute nouvelle chanson pour Mylène Farmer après C'est à qui le tour. C'est donc le deuxième extrait du futur album Égrégore, un album qui sera présenté au cinéma en séance unique le 27 octobre prochain. Et puis l'album sortira quant à lui le vendredi 30. Ça approche tout ça à grands pas. On va retrouver Temper City, j'ai Kavinsky également. Et puis là tout de suite, le rendez-vous Bloc-Nov.
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2: Direction Chaland, la commanderie de Coudray, on profite évidemment de deux journées du patrimoine intensive. On remonte le temps, 1793, on retrouve les campements vendéens, républicains. On va aussi retrouver les campements médiévaux, templiers, ateliers permanents d'archéologie et puis reconstitution d'une bataille et des guerres de Vendée. Avec la maison de l'histoire, Aix-Chenov. Ce week-end à Noirmoutier au Salon, vous avez le 14e Salon du Livre avec Air de Fête. On continue aujourd'hui jusqu'à 19h et demain 10h-18h. La grande fête du Colloy, récolte de sel, est organisée aujourd'hui par la coopérative avec des animations dans l'après-midi. Puis ce soir, on vient danser. Baltrade avec les Canards Sauvages en fin de journée et à 20h30, concert des Psychoses de Bill. Et puis vous avez évidemment plein de sites qui ouvrent leurs portes avec des animations pour les Journées Européennes du Patrimoine à Noirmoutier, l'hôtel Jacobsen, le musée des traditions de l'île de la Guérinière, le château de Noirmoutier très animé. Et ce soir, on a aussi l'Astroclub de Chaland qui vous invite de 21h à 23h pour un rendez-vous hors les murs au parking de Laitier du Moulin. Regardez le ciel avec les passionnés. Télescope aussi, évidemment.
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Angèle et un nouvel album pour elle le 16 octobre prochain, l'album Instinct. 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Nous, on va les retrouver pour la musique. Riviera, il y a Rod Janois qui arrive aussi. On va se souvenir de cette comédie musicale. C'était pour 1789, Les Amants de la Bastille.

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0: Turn Off ma radio, le coup d'œil sur l'actu et tout à l'heure Extreme ou encore Pierre Demar. Il est 10h. Et à 10h, le flash avec Léo Ardourel.
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2: Bonjour, bonjour à tous. Un rassemblement contre la vie chère ce matin à Marseille. Une manifestation aux allures de test pour les Gilets jaunes qui espèrent une résurgence du mouvement face à la hausse des prix du carburant. Le gouvernement exclut tout blocage des prix ou baisse de la fiscalité, mais envisage de faire évoluer la prime grand rouleur. Elle pourrait augmenter ou être élargie à un plus grand public, selon les informations de BFM TV. Paris appelle Moscou à revenir sur sa décision. La France dénonce la mise sous administration provisoire sans justification des filiales russes de plusieurs entreprises françaises et européennes. Une décision justifiée par leur appartenance à des pays inamicaux envers la Russie. Elle intervient au lendemain de cette nouvelle mise en garde d'Emmanuel Macron sur l'intensification de la menace hybride russe contre l'Europe. Le chef de l'État qui arrive ce samedi à Saint-Pierre-et-Miquelon. Le Premier ministre canadien Marc Carney le rejoindra demain. Il sera le premier chef de gouvernement de son pays à se rendre dans l'archipel français, situé à une vingtaine de kilomètres des côtes canadiennes. Emmanuel Macron est également attendu lundi à New York pour l'Assemblée générale des Nations Unies. Dans l'actualité également, musées, églises, châteaux, préfectures et même l'Élysée, des milliers de sites ouvrent leurs portes gratuitement ce week-end à l'occasion des Journées du patrimoine. Deux thèmes ont été retenus pour cette 43e édition, le patrimoine de la photographie et le patrimoine en péril. Nouveauté cette année, un pass patrimoine est également lancé, un abonnement annuel qui permet de visiter plus de 500 sites à travers le pays. À la page des sports du rugby, le coup d'envoi de la 3e journée du top 14. Castres reçoit Toulon à 14h30. À suivre également en fin d'après-midi, Bayonne-Clermont, La Rochelle Racing, Lyon-Pau et Montpellier-Perpignan. Ce soir à 21h, Vannes accueille le Stade Toulousain. Et puis en basket, cette fois-ci c'est bel et bien terminé pour la Roca Team. Le CNOSF rejette le dernier recours de l'AS Monaco qui n'intégrera pas le championnat de National 1. Le champion de France 2026 se dirige tout droit vers la liquidation. Et voilà pour ce point sur l'info. Excellente matinée à tous.
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0: Pierre Demar, je pense à vous, c'est sur Nov Ma Radio.
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0: Et qu'est-ce que vous faites bien de passer votre week-end avec Nov Ma Radio ? Week-end des Journées Européennes du Patrimoine, on en profite au maximum pour mettre le nez dehors. On se donnera d'ailleurs justement des idées de sortie tout à l'heure aux environs de 10h30 avec le Bloc Nov. Et puis il faudra que je vous parle d'une nouvelle série qui vient de débarquer cette semaine du côté de Disney+. Si en son temps vous aviez aimé le délire de la série,

téléhospitalière H avec Eric et Ramzy, avec Jamel Debbouze. Vous allez forcément vous régaler avec cette série carcérale, mais hyper drôle, je vous rassure, on en reparlera tout à l'heure. On va retrouver Joe, on va retrouver Bébé Brune, et puis ça c'est marrant, Jen Ayash, la chanteuse de Superbus, fille de Chantal Lobby, en solo. On l'écoute, Jen Ayash avec About Us, c'est une nouveauté Nova Radio.

0: on y est.
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0: Gaëtan Roussel et Amel Bent sur Nova Radio. On écoutait comme ça. 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Tout de suite, c'est le Bloc Nov, après ça Imagine Dragons ou encore Freya Sky.
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2: Les journées européennes du patrimoine, encore beaucoup de rendez-vous. Tout ce week-end, on peut aller à Bouin pour visiter le clocher de l'église. Vous avez aussi plein d'expos, salle du conseil municipal, place de l'église, à la salle Orge, au pavillon et à la médiathèque. Et puis, des petites balades en train touristique à réserver au 06 19 47 30 52 sur l'île de Noirmoutier. On peut tester dès mardi jusqu'à la fin de semaine prochaine. La piscine est pleine d'activités dès mardi. Le matin, natation santé à 18h15. Aqua Fitness, 19h15 Aqua Bike, et ça continue sur le mercredi avec également l'école de natation, les perfs ados, adultes, aqua training, etc. Inscription aux séances d'aqua bike et d'aqua training sur place uniquement, et donc tout est à 4 euros. L'Art Expo et son conservatoire annoncent qu'il est encore temps de s'inscrire pour des cours de violon traditionnel, accordéon, diatonique ou encore chant et danse trad. C'est à Saint-Jean-de-Mont, au Vazet. On prépare aussi un rendez-vous de rentrée bal du conservatoire le samedi 3 octobre à 21h avec Cordovan, le son d'accord et la bande à Jojo. Ce sera 8 euros et gratuit pour les moins de 16 ans.
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0: c'est une belle reprise. À l'origine, Murrayhead dans les années 70, c'est It and So Joe. On écoutait Penny.
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0: Et il y a une chouette nouveauté en matière de série télé qui est arrivée cette semaine. Ça s'appelle Surveillant. C'est sur Disney+, une comédie carcérale totalement déjantée portée par Audrey Lamy.
2: Je m'appelle Corinne Maillard, je suis directrice de détention de la maison d'arrêt de Chénoise. Et ici, je gère le quotidien des détenus.
3: T'avais un truc à dire ?
4: Je l'ai bien formé, la petite.
0: Audrey Lamy, directrice de prison. Et dans cette prison, le propre fils de la directrice débarque, pas comme maton, mais comme détenu. Alors autour d'elle, un casting XXL, Jean-Pascal Zadi, Benjamin Tranier, Eva Huot et une pluie de guests comme François Damiens, Gustave Carvern ou encore Hakim Djemili. Une série qui revendique l'esprit de H avec des personnages cinglés dans un décor ultra sérieux. Une comédie plutôt sympa sur l'univers carcéral à découvrir dès maintenant. C'est depuis jeudi, du côté de Disney+. Ça s'appelle Surveillant, je vous le rappelle. Nous, on va retrouver Cat's Eye, j'ai aussi Team BS avec 1, 2, 3. Et puis, on se dirige vers les infos tout à l'heure, 11h, sur Nov Ma Radio.

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0: a du monde dans les prochaines minutes. David Guetta et Jennifer Lopez ou encore Passy et Calogero. Il est 11h. 11h, on s'informe avec Léo Ardourel.
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2: Bonjour, bonjour à tous. Face à la hausse des prix du carburant qui ne s'arrête plus, le gouvernement envisage de faire évoluer la prime grand rouleur. Elle pourrait augmenter ou être élargie selon BFM TV. Une manifestation contre la vie chère se déroule ce matin à Marseille. Une autre est également prévue à Senlis dans l'Oise en présence du secrétaire national du PCF, Fabien Roussel. Autre manifestation aujourd'hui, des marches pour dire non au permis de tuer. Elles sont organisées dans des dizaines de villes en France à l'appel d'organisations de gauche pour protester contre la loi riposte et notamment l'introduction d'une présomption de légitime défense pour les forces de l'ordre. Un projet d'attentat d'extrême droite déjoué dans un lycée du Rhône, un ado de 15 ans, a été mis en examen. Il projetait d'attaquer des élèves de son ancien établissement et avait même réuni du matériel pour passer à l'acte, dont deux couteaux. Un jeune homme décrit comme très marqué par la mort du militant identitaire lyonnais Quentin Derenc, qui est fasciné par les tueries de masse aux États-Unis. Il a été placé sous contrôle judiciaire. Dans l'actualité également, cette nouvelle polémique à Carcassonne après les propos tenus lors d'une messe. Un aumônier militaire appelle, je cite, les gauchistes à se calmer dans une vidéo tournée il y a un an et rendue publique par le Canard Enchaîné. Un sermon durant lequel il semble aussi évoquer la théorie raciste et complotiste du grand remplacement. La gauche s'indigne, le ministère des Armées lui assure que le religieux est visé par une procédure disciplinaire. À l'étranger, Donald Trump annonce un accord avec le Danemark sur le Groenland. Le président des États-Unis affirme avoir obtenu un contrôle permanent sur la sécurité, empêchant tout adversaire de Washington d'établir une présence militaire dans l'île arctique. Copenhague salue un bon accord pour l'OTAN et l'Europe. Et puis en foot, Monaco prend provisoirement la tête de la Ligue 1. Les Monégasques ont battu Lens 2-1 hier soir en ouverture de la 5e journée. À suivre ce samedi, 5 affiches, notamment Paris FC Strasbourg à 17h15 ou encore Lyon-Rennes ce soir à 20h45. Voilà pour l'info. Excellente fin de matinée à tous.
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0: Save Me Tonight, David Guetta et Jennifer Lopez.
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0: 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Tous les détails sont en ligne. Nous, on s'en va retrouver.

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0: Et un extrait de la réédition de son album Gamin des Sables. On écoutait Jérémy Frérot avec Frérot sur Nova Radio. Alors, je vous parlais d'une série carcérale tout à l'heure avec Surveillance et Hyper Drôle, c'est sur Disney+. On parlera série encore avec une série qui connaît un bon succès à l'international, série française avec Omar Sy, Lupin, bientôt de retour. On va en reparler. Mais pour l'heure, c'est le Bloc-Nov. Il y aura aussi Phil Collins ou encore Shakira.
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2: Bonjour Flipper, ce week-end à Chaland, Red Zone lance une nouvelle saison de la Red League dès ce dimanche à partir de 10h. La saison se jouera en dimanche, mais seuls les 5 meilleurs résultats de chaque concurrent seront retenus pour établir le classement général. Info à Red Zone. Le petit théâtre de Parler-les-Lieux vous attend ce soir et demain après-midi pour voir Ghislain Delpino, grand comédien sur scène, qui revient proposer la lettre au père, la clé des œuvres de Franz Kafka. On prend sa place par téléphone 06 16 68 80 75 et 60 chemin du Marais-Ganache à Saint-Jean-de-Mont. Les journées européennes du patrimoine, c'est tout ce week-end et à Beauvoir, la municipalité propose deux visites commentées demain pour vous faire découvrir le patrimoine belvérin. Départ le matin à 9h30, un autre l'après-midi à 15h sur un parcours d'un peu moins de 5 km. Rendez-vous sous les Halles pour profiter du circuit Terre 15 minutes avant le départ. On retrouve les sites patrimoniaux d'Océan Marais de Montouvert pour les journées européennes du patrimoine à Soulan. Le musée Émile Sandeau l'est ce samedi et dimanche de 14h à 19h. Entrée gratuite, plusieurs visites guidées à thème, le programme en ligne et ateliers artistiques. À la barre de Mont-Davio aussi sont célébrées ces journées avec plein d'animations tout l'après-midi. Ateliers en quête, de la musique aussi, notamment aujourd'hui et puis demain, rencontre avec les éleveuses sur plusieurs thèmes et sur inscription au Davio. L'hôtel Le Général d'Elbe ouvre ses portes et illumine sa façade pour les journées européennes du patrimoine. Place d'Armes à Noirmoutier. Aujourd'hui, visite, concert de piano avec Sophie Rivière en fin de journée et projection nocturne d'images anciennes de Noirmoutier. C'est un accès libre.
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0: in the Arena sur Nov Radio, The Script.
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0: Bon bah ça y est, c'est le retour de Lupin tout bientôt. En tout cas, Netflix vient de dévoiler une toute nouvelle bande-annonce.
2: On a un nouveau Lupin.
3: Petit génie du hacking. On a affaire à un copycat.
4: C'est plutôt flatteur.
5: L'imitation est la plus sincère des flatteries, hein.
0: La saison 4 de Lupin va arriver le 23 octobre prochain sur Netflix et la nouvelle bande-annonce confirme un virage plus sombre, plus spectaculaire. On y voit Hassan Diop incarcéré dans une cage de verre ultra sécurisée. On le voit aussi dans une course-poursuite à cheval dans Paris ou encore escaladant carrément la Tour Eiffel. Tour Eiffel sans Céline Dion. Omar Sy retrouve Ludivine Sagné, Antoine Gouy, Soufiane Guérab ou encore Chirine Boutella. Une saison annoncée comme un duel spectaculaire avec un copycat de Lupin. Lupin partie 4, je vous rappelle, à partir du 23 octobre et ce sera une nouvelle fois sur Netflix. Vous êtes sur Nov Radio, il y a Slimane dans les prochaines minutes ou encore Texas, on va écouter Black Eyed Boy.

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0: Allez, profitez bien de ce week-end des Journées Européennes du Patrimoine. Je reviens demain matin dès 8h. 9, il est midi. Et à midi, on s'informe tout de suite en compagnie de Léo Ardourel.
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2: Bonjour à tous. Un rassemblement contre la vie chère ce matin à Marseille. Environ 200 gilets jaunes ont manifesté alors que le prix de l'essence n'a jamais été aussi élevé en France. Ils réclament la baisse du prix des carburants, le gel des tarifs du gaz et de l'électricité et des augmentations de salaire. Le gouvernement exclut tout blocage des prix ou baisse de la fiscalité, mais envisage de faire évoluer la prime grand rouleur. Elle pourrait augmenter ou être élargie à un plus grand public, selon les informations de BFM TV. Un adolescent de 15 ans mis en examen, proche de l'idéologie de l'ultra-droite. Il projetait une attaque contre un lycée à Lyon. Il n'avait pas planifié de date pour son attaque, mais avait réuni le matériel pour passer à l'acte. L'adolescent a été placé sous contrôle judiciaire, contrairement aux réquisitions du parquet national antiterroriste qui avait demandé sa détention provisoire. Un homme disparu en mer depuis hier soir à Canet-en-Roussillon, dans les Pyrénées-Orientales. Les affaires du septuagénaire ont été retrouvées sur la plage. Les secours ont été mobilisés pour des recherches en mer, mais l'homme n'a pas été retrouvé. Une enquête est ouverte. Donald Trump assure qu'il a obtenu un accord avec le Danemark à propos du Groenland, ce territoire qu'il convoite depuis plusieurs mois. D'après le président américain, l'accord offre aux États-Unis un contrôle permanent sur la sécurité et empêche la Chine et la Russie d'installer une base militaire sur l'île ou d'y déployer des troupes. Donald Trump a immédiatement annoncé qu'il comptait développer une présence américaine plus importante au Groenland. Le foot est la suite de la 5e journée de Ligue 1 à 17h15, Paris FC Strasbourg. 4 rencontres à suivre à partir de 20h45, Lyon-Rennes, Le Mans-Lorient, Angers-3 et Toulouse-Le-Havre. Monaco est provisoirement leader de Ligue 1 après sa victoire hier contre Lens. Et puis de nombreux sites à découvrir ce week-end dans toute la France, dans le cadre des Journées du Patrimoine. L'occasion de découvrir des lieux historiques et culturels et des sites qui ne sont généralement pas ouverts au public. Pour connaître le programme près de chez vous, rendez-vous sur journeedupatrimoine.culture.gouv.fr. Bonne journée à tous. 9.

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1: Bon week-end avec Neuf, la météo plutôt estivale pour aujourd'hui samedi, tout comme demain dimanche, de temps en temps quelques nuages, mais du soleil dans l'ensemble avec des températures qui remontent. Les maximales aujourd'hui, 24, 25 à 26, demain un peu plus chaud pour les maximales, pour les horaires démarrés aujourd'hui. Le coefficient 34, la prochaine basse mer tout à l'heure en fin d'après-midi à 17h37.
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prochain, direction le théâtre Le Marais à Chalon pour découvrir la nouvelle saison culturelle de la ville avec un duo insolite, décapant, Daniel et Mélanie. Un peu flou, non conventionné. En vrai, c'est Stéphane Chivot et Cécile Le Guern qu'on a eu à l'antenne cet été pour le spectacle Queen of Man. Ils vont vous présenter cette rentrée réservée pour ce rendez-vous. Et puis samedi, la médiathèque d'Hydro à Chalon accueille un concert découverte à 18h Soul Power avec Thomas Doucet et The G-Lights. Ils font revivre l'histoire de la soul music en live avec aussi vidéo et images, une énergie pure. C'est gratuit mais réservé. On va recevoir lundi en prime Thomas dans les rendez-vous de midi à 12h35.

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C'est mardi 29 septembre à 15h, suivi d'un goûter avec les résidents de La Roqueterie en accès libre.

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1: Bonjour à tous. Les politiques continuent de faire leur rentrée. Jordan Bardella se rend dans l'Oise aujourd'hui pour participer à la rentrée picarde du Rassemblement National. Les rencontres de la gauche s'ouvrent à Bram dans l'Aude, en présence notamment de Raphaël Glucksmann et Jérôme Guedj. De son côté, Nicolas Dupont-Aignan fait sa rentrée politique avec sa fête de la liberté. Et le communiste Fabien Roussel, lui, participe à une manifestation contre la vie chère à Senlis. Autre rassemblement contre la vie chère ce matin à Marseille. Environ 200 gilets jaunes ont manifesté alors que le prix de l'essence n'a jamais été aussi élevé en France. Une assemblée citoyenne se réunit à partir d'aujourd'hui pour plancher sur des thématiques d'environnement et de société. 150 citoyens participent à cette initiative baptisée un commun accord. Ils vont se réunir à Paris pendant 6 week-ends et rendront leurs conclusions en février. Contrairement à la Convention citoyenne sur le climat, il s'agit d'une initiative de la société civile. L'État soutient Teddy Riner, la délégation interministérielle à la lutte contre le racisme dénonce la vague de publications haineuses subies par le judoka. La DILCRA prévient qu'elle va signaler les publications concernées au procureur de la République. Teddy Riner est pris pour cible sur les réseaux sociaux depuis qu'il s'est exprimé sur la présidentielle 2027. Le sportif s'est dit angoissé par la montée de l'extrême droite. Le trafic aérien coupé à l'aéroport de Luxembourg la nuit dernière. Des drones ont été repérés dans le périmètre. Ils effectuaient un vol non autorisé. L'aéroport précise que les vols ont été suspendu par mesure de précaution. Emmanuel Macron en déplacement à Saint-Pierre-et-Miquelon, cet archipel d'un peu plus de 5000 habitants situé au large du Canada. Une visite consacrée aux enjeux économiques et maritimes et à la coopération avec le Canada. Emmanuel Macron participera à un déjeuner diplomatique avec le Premier ministre canadien. Et puis du rugby, avec la troisième journée du top 14, 6 rencontres à suivre aujourd'hui. Ça commence à 14h30 avec le match Castres-Toulon. Bonne journée à notre écoute.

l'occasion d'Octobre Rose, beaucoup de propositions sur le territoire. Les communes de Barbâtre, La Guérinière et Lépine se serrent les coudes et organisent ensemble un événement solidaire emblématique. La Joséphine, samedi 3 octobre, on marche, on court au choix sur 5 km pour lutter contre le cancer du sein. Soutenir la Ligue contre le cancer, rassemblement à 9h45, place de la Rabiette, rue des Élous, à Lépine. Pas d'inscription forcément pour ce rendez-vous, mais il est toujours bienvenu de s'inscrire sur le site de la Joséphine de La Roche-sur-Yon pour un don direct et acheter le t-shirt La Joséphine à récupérer dans un Intersport hors La Roche avant le 20 septembre au soir. Et La Joséphine à La Roche, ce sera le dimanche 4.

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Kev Adams, l'actrice Camille Aguilar et Raphaël Carlier, Carlito du duo YouTube McFly et Carlito, sont à Chalon le week-end prochain à l'occasion de l'avant-première de leur nouveau film La Maison de nos rêves. Le synopsis, un couple achète une maison en viager à sa propriétaire malade, plus si malade que ça une fois la vente signée. Avant-première samedi 26 septembre au ciné Triskel à Chalon en présence des acteurs Kev Adams, Camille Aguilar et Raphaël Carlier. Réservation obligatoire à partir de 6,45€.

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rendez-vous sportif et solidaire dimanche prochain à Chaland depuis Red Zone. Les Virades de l'Espoir arrivent pour une première édition au profit de l'assaut Vaincre la Muco. La mucoviscidose, bien sûr. Au programme, des circuits pédestres le matin de 4 et 8 km. Un apéro offert aux 20 premières personnes à la chevelure rousse qui vont se présenter, avec une photo de groupe annoncée aussi. Joli hommage à une petite rousse, Léonore, 5 ans et demi. Elle est née à Chaland avec cette maladie génétique. À suivre, un déjeuner l'après-midi. Rubik's Cube, 3 euros. Goûter boum déguisé pour les enfants. Et à Red Zone, on profite des trampolines, blocs, arcades, jeux. Le site reversera 10% de ses recettes à l'assaut Vaincre la Muco. Inscription demandée.

0: Corneille et Vita, c'était Ensemble.
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0: Ah bah oui, on est ensemble, évidemment, comme à chaque fois. La semaine, le week-end. Ça ne s'arrête jamais, tant mieux, toujours et encore du plaisir avec votre radio, c'est Nov. Merci de votre fidélité, samedi après-midi en musique.

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0: C'est nouveau ici sur Neuve, c'était Zaoui. En solo maintenant, c'est un ex de Thérapie Taxi. Son tout nouveau titre pour cette rentrée s'appelle Le Pain au lait. Ce week-end, c'est la nouvelle édition partout et dans le Nord-Ouest Vendée, vous le savez, avec plein de rendez-vous. Les journées européennes du patrimoine, on en parle notamment avec les infos du Bloc 9. C'est tout de suite avec Emma avant d'écouter Ritza. Tout à l'heure, M. Pokora, c'est le nouveau. On a Lenny Kravitz et les souvenirs des années 80 avec The Bungles sur Neuve.
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2: Les journées européennes du patrimoine, encore beaucoup de rendez-vous. Tout ce week-end, on peut aller à Bouin pour visiter le clocher de l'église. Vous avez aussi plein d'expos, salle du conseil municipal, place de l'église, à la salle Orge, au pavillon et à la médiathèque. Et puis, des petites balades en train touristique à réserver au 06 19 47 30 52 sur l'île de Noirmoutier. On peut tester dès mardi jusqu'à la fin de semaine prochaine. La piscine est pleine d'activités dès mardi. Le matin, natation santé à 18h15. Aqua Fitness, 19h15 Aqua Bike, et ça continue sur le mercredi avec également l'école de natation, les perfs ados, adultes, aqua training, etc. Inscription aux séances d'aqua bike et d'aqua training sur place uniquement, et donc tout est à 4€. L'Art Expo et son conservatoire annoncent qu'il est encore temps de s'inscrire pour des cours de violon traditionnel, accordéon diatonique ou encore chant et danse trad. C'est à Saint-Jean-de-Mont au Vazet. On prépare aussi un rendez-vous de rentrée bal du conservatoire le samedi 3 octobre à 21h avec Cordovan, le son d'accord et la bande à Jojo. Ce sera 8€ et gratuit pour les moins de 16 ans.
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Lenny Kravitz sur Neuve. Et n'oubliez pas, ça continue, oui, tout au long de la semaine prochaine. 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Avant les infos, vous écouterez la très très belle et nouvelle version d'évidemment de France Gall, Vincent Delerm, mon duo avec Voyou. On arrivera et voici le tout dernier Marine sur Neuve. Bientôt la sortie de son deuxième album. Ça s'appelle Tricheur.

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0: c'est beau, cette nouvelle version évidemment, Vincent Delerme et Voyou. À 16h les infos avant d'écouter dans quelques minutes le tout dernier Mylène Farmer, Cat Size et Oasis sur Nov.
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2: Bonjour à tous, un homme d'une trentaine d'années tué par la police à Beauvais dans l'Oise. Cet homme présenté comme menaçant avait été aperçu tirant des coups de feu au guidon de sa moto. Le procureur précise que les forces de l'ordre ont essuyé des tirs alors qu'elles essayaient d'entrer au domicile du suspect. Un policier a été blessé au bras, les agents ont fait usage de leur arme de service. Une centaine de gilets jaunes rassemblés ce matin à Marseille contre la vie chère. Ils réclament la baisse du prix des carburants, le gel des tarifs du gaz et de l'électricité et des augmentations de salaire. Le gouvernement exclut tout blocage des prix ou baisse de la fiscalité, mais il envisage de faire évoluer la prime grand rouleur. La dette publique de la France pourrait atteindre des niveaux records au plus haut depuis 1995, jusqu'à 121% du PIB l'an prochain selon Bercy. Cette semaine, le Premier ministre a dit vouloir réaliser 54 milliards d'euros d'économies dans le projet de loi de finances pour l'an prochain. Il sera présenté en Conseil des ministres le 1er octobre. Le Danemark salue l'accord annoncé par Donald Trump. Le président américain s'est entendu avec les Danois à propos du Groenland, un territoire qu'il convoite. Il aurait obtenu un contrôle permanent sur la sécurité de l'île, avec interdiction pour les bases russes et chinoises de s'implanter sur ce territoire arctique. Emmanuel Macron en déplacement à Saint-Pierre-et-Miquelon, cet archipel d'un peu plus de 5000 habitants situé au large du Canada. Une visite consacrée aux enjeux économiques et maritimes et à la coopération avec le Canada. Emmanuel Macron participera à un déjeuner diplomatique avec le Premier ministre canadien. Prudence le long des côtes de Nouvelle-Aquitaine ce week-end. La préfecture met en garde contre un risque maximal de baïne, des courants très forts qui peuvent entraîner les baigneurs vers le large. Et puis la cagnotte lancée par le château de Chambord franchit le cap. 1 million d'euros de dons ont été récoltés grâce aux Français pour financer la restauration de l'aile François Ier. Elle va pouvoir être sauvée. Cette mobilisation dépasse toutes les espérances, se réjouit le château. Très bon après-midi à tous.
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Fat Size, c'était Animal. Et ce week-end, la nouvelle édition des Journées Européennes du Patrimoine, avec notamment ce rendez-vous à Chaland, donc direction eh bien, la commanderie de Caudry, qui remonte le temps tout au long de ce week-end, qui remonte le temps, oui, en 1793. Avec tout plein d'animations en continu, il y a des ateliers permanents d'archéologie pour ce week-end, donc avec les Journées Européennes du Patrimoine, notamment à Chaland, avec la commanderie de Caudry. Tout à l'heure, un grand souvenir des années vinyles, Olivia Newton-John, vous écouterez également David Guetta avec Sia, la nouveauté d'Eva et le tout dernier Mylène Farmer sur Neuve. Des LOL et des quoi.

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0: Elle s'appelle Eva, c'était sur la piste.
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0: C'est nouveau, Eva. Ah ouais, on n'a pas fini d'écouter ce titre hein, pour cet automne. Tout à l'heure, ben justement sur la piste, vous allez pouvoir vous éclater, danser, faire la fête avec nous comme tous les week-ends à minuit, à ne pas manquer tous les week-ends, le samedi minuit, c'est DJ Steve Stivo aux manettes pour le mix neuf. Tout à l'heure, très vite, Sébastien Tellier avec Juliette Armanet, les années 80 l'honneur, le souvenir de Tall Talk et Shakira après le bloc neuf. C'était à écouter dans une minute sur Neuf Ma Radio. Dai Dai.
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2: Bonjour Flipper, ce week-end à Chalon, Red Zone lance une nouvelle saison de la Red League dès ce dimanche à partir de 10h. La saison se jouera en dimanche, mais seuls les 5 meilleurs résultats de chaque concurrent seront retenus pour établir le classement général. Info à Red Zone. Le petit théâtre de Parler-les-Lieux vous attend ce soir et demain après-midi pour voir Ghislain Delpino, grand comédien sur scène, qui revient proposer la lettre au père, la clé des œuvres de Franz Kafka. On prend sa place par téléphone 06 16 60 68 80 75 et 60 chemin du Marie-Ganache à Saint-Jean-de-Mont. Les journées européennes du patrimoine, c'est tout ce week-end et à Beauvoir, la municipalité propose 2 visites commentées demain pour vous faire découvrir le patrimoine belvérin. Départ le matin à 9h30, un autre l'après-midi à 15h sur un parcours d'un peu moins de 5 km. Rendez-vous sous les Halles pour profiter du circuit terre 15 minutes avant le départ. On retrouve les sites patrimoniaux d'Océan Marais de Montouvert pour les journées européennes du patrimoine à Soulan, le musée Mille Sandeaux, ce samedi et dimanche de 14h à 19h, entrée gratuite, plusieurs visites guidées à thème, le programme en ligne et ateliers artistiques. À la barre de Mont-Davio aussi sont célébrées ces journées avec plein d'animations tout l'après-midi, ateliers en quête, de la musique aussi, notamment aujourd'hui et puis demain, rencontre avec les éleveuses sur plusieurs thèmes et sur inscription au Davio. L'hôtel Le Général d'Elbe ouvre ses portes et illumine sa façade pour les journées européennes du patrimoine. Place d'Armes à Noirmoutier. Aujourd'hui, visite, concert de piano avec Sophie Rivière en fin de journée et projection nocturne d'images anciennes de Noirmoutier. C'est un accès libre.
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Sébastien Tellier sur Neuve avec Juliette Armanet. C'était Attraction. 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Avant les infos de 17h, c'est Marc Lavoine, c'est Zazie, c'est peu importe. Et puis écoutez, c'est tout nouveau. Voici le tout dernier Time Machine, nouveauté neuve.

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0: importe, c'était Zazie. Bon week-end, le retour des hits, le souvenir de Ladies et Easy Love. On a Gaëtan Roussel en duo avec Amel Bent et Benny Blanco sur Neuve.
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2: Bonsoir à tous. La dette publique de la France pourrait atteindre des niveaux records au plus haut depuis 1995, jusqu'à 121% du PIB l'an prochain, selon Bercy. Cette semaine, le Premier ministre a dit vouloir réaliser 54 milliards d'euros d'économies dans le projet de loi de finances pour l'an prochain. Un homme d'une trentaine d'années tué par la police à Beauvais, dans l'Oise. Cet homme avait été aperçu tirant des coups de feu au guidon de sa moto. Le procureur précise que les forces de l'ordre ont essuyé des tirs alors qu'elles essayaient d'entrer au domicile du suspect. Un policier a été blessé au bras. Les agents ont fait usage de leur arme de service. Philippe Brun va déposer une plainte pour dénonciation calomnieuse après son exclusion de la primaire de la gauche. Le député socialiste a été suspendu du PS en raison d'accusations de violence sur une ancienne collaboratrice parlementaire. Une assemblée citoyenne se réunit à partir d'aujourd'hui pour plancher sur des thématiques d'environnement et de société. 150 citoyens participent à cette initiative baptisée Un commun accord. Ils vont se réunir à Paris pendant 6 week-ends et rendront leurs conclusions en février. Contrairement à la Convention citoyenne sur le climat, il s'agit d'une initiative de la société civile. Des vols annulés ou retardés à Riyad, en Arabie Saoudite, des flammes et de la fumée noire ont été observées près de l'aéroport, selon des témoins. Des explosions avaient déjà été entendues la nuit dernière dans la capitale saoudienne, une première depuis la reprise des affrontements avec les Houthis du Yémen. Les autorités luxembourgeoises enquêtent après la détection de drones près de l'aéroport de Luxembourg. Le trafic a dû être suspendu la nuit dernière. Des drones ont été repérés. Ils effectuaient un vol non autorisé. On ne connaît pas leur provenance. Le foot est la suite de la cinquième journée de Ligue 1 à 17h15, Paris FC Strasbourg. Quatre rencontres à suivre à partir de 20h45. Lyon-Rennes, Le Mans-Lorient, Angers-3 et Toulouse-Le Havre. Et puis du rugby avec la troisième journée du top 14. Vannes reçoit Toulouse à partir de 21h. Bonne fin de journée à tous.
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Poitiers avec actuellement la nouvelle édition, 14e édition du Salon du Livre à Noirmoutier avec l'association Air de Fête. Ça se passe à l'espace culturel Les Salorges. Pour ce rendez-vous donc avec le Salon du Livre à Noirmoutier. Tout à l'heure les années vinyles, donc souvenir avec ABBA. Tout à l'heure également on a la nouveauté de Somber, bientôt Angèle. C'est le nouveau Une Seule Vie et autre nouveauté. C'est beau comme tout, écoutez, découvrez ce titre et ce duo. Gaëtan Roussel avec Amel Bent sur Neuve. Ça s'appelle comme ça.

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0: nouveauté sur Nov, c'était Samber.
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0: Et je vous rappelle que sur notre site et l'appli Nov, c'est gratuit. Vous pouvez bien sûr la télécharger. Vous retrouvez à tout moment l'info dans le Nord-Ouest Vendée, reportage et puis également l'émission Les Rendez-vous de Midi. Alex Warren, c'est le nouveau. C'est pour bientôt, c'est Passenger. Une belle reprise d'un succès de Mulhead de tout à l'heure avec Penny. Solidaise avec Qui sait pour le souvenir. Et après le bloc Nov, c'est le tout dernier Big Flo et Oli. Et Picasso sur Nov.
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2: Direction Chaland, la commanderie de Coudray, on profite évidemment de deux journées du patrimoine intensive. On remonte le temps, 1793, on retrouve les campements vendéens, républicains. On va aussi retrouver les campements médiévaux, templiers, ateliers permanents d'archéologie et puis reconstitution d'une bataille et des guerres de Vendée. Avec la maison de l'histoire, Aix-Chenov. Ce week-end, à Noirmoutier au Salorges, vous avez le 14e salon du livre avec Air de Fête. On continue aujourd'hui jusqu'à 19h et demain 10h-18h. La grande fête du Colloy, récolte de sel, est organisée aujourd'hui par la coopérative avec des animations dans l'après-midi. Puis ce soir, on vient danser. Baltrade avec les canards sauvages en fin de journée et à 20h30, concert des Psychoses de Bill. Et puis vous avez évidemment plein de sites qui ouvrent leurs portes avec des animations pour les journées européennes du patrimoine. À Noirmoutier, l'hôtel Jacobsen, le musée des traditions de l'île de la Guérinière, le château de Noirmoutier très animé. Et ce soir, on a aussi l'Astroclub de Chaland qui vous invite de 21h à 23h pour un rendez-vous hors les murs au parking de l'Étier du Moulin. Regardez le ciel avec les passionnés. Télescope aussi, évidemment.
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chouette reprise de Mulhead, évidemment. Un classique, hein, nouvelle version avec la chanteuse Penny sur Neuve. Bientôt, il va y avoir une série documentaire en 6 épisodes autour du célèbre Vendée Globe. Le Vendée Globe seul autour du monde. C'est signé France Télé. Alors, ça sera présenté dans quelques jours à la presse, hein, le 23 septembre. Et ensuite, apparemment, ce sera diffusé, on ne sait pas trop quand exactement, sur les antennes de France Télé, donc, qui indique que la série Doc a capté le quotidien mouvementé des navigateurs. Avaries, accidents, performances, coups de pression et réel accomplissement, évidemment, pour cette aventure humaine et sportive avec le Vendée Globe. À suivre donc bientôt pour cette série Doc inédite. À suivre les infos à 18h, juste avant, c'est Pierre Demar, The Script. Et le souvenir, tout début des années 80, c'est bon, c'est funk. Ah bah c'est idéal ça pour le week-end. Rappelez-vous, Géraldine

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0: c'était le groupe The Script. 18h, les infos, le flash. Ensuite, il y a Amy Winehouse dans 2 minutes. Ed Sheeran et This Is le nouveau, c'est Maniac.
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2: Bonsoir à tous. Des rassemblements contre la vie chère ce samedi à Marseille. Entre 100 et 200 gilets jaunes ont manifesté ce matin. Ils réclament la baisse du prix des carburants et le gel des tarifs du gaz et de l'électricité. Le patron des communistes, Fabien Roussel, lui, a participé à une manifestation contre la vie chère à Senlis. Opération de tractage sur l'autoroute. En pleine crise du prix des carburants, le candidat à la présidentielle réclame la fin du racket et appelle les Français à se mobiliser. La dette publique de la France pourrait atteindre des niveaux records au plus haut depuis 1995, jusqu'à 121% du PIB l'an prochain, selon Bercy. Cette semaine, le Premier ministre a dit vouloir réaliser 54 milliards d'euros d'économies dans le projet de loi de finances pour l'an prochain. Un homme d'une trentaine d'années tué par la police à Beauvais dans l'Oise. Cet homme avait été aperçu tirant des coups de feu au guidon de sa moto. Le procureur précise que les forces de l'ordre ont essuyé des tirs alors qu'elles essayaient d'entrer au domicile du suspect. Un policier a été blessé au bras. Les agents ont fait usage de leur arme de service. Un adolescent de 15 ans mis en examen proche de l'idéologie de l'ultra-droite. Il projetait une attaque contre un lycée à Lyon. Il n'avait pas planifié de date pour son attaque mais avait réuni le matériel pour passer à l'acte. L'adolescent a été placé sous contrôle judiciaire. Le parquet national antiterroriste avait demandé sa détention provisoire. Le Danemark salue l'accord annoncé par Donald Trump. Le président américain s'est entendu avec les Danois à propos du Groenland, un territoire qu'il convoite. Il aurait obtenu un contrôle permanent sur la sécurité de l'île avec interdiction pour les bases russes et chinoises de s'implanter sur ce territoire arctique. Le foot est la suite de la cinquième journée de Ligue 1. Quatre rencontres à suivre à partir de 20h45. Lyon-Rennes, Le Mans-Lorient, Angers-3 et Toulouse-Le Havre. Et puis de nombreux sites à découvrir ce week-end dans toute la France dans le cadre des Journées du Patrimoine. Pour connaître le programme près de chez vous, rendez-vous sur journeedupatrimoine.culture.gouv.fr. Bonne soirée à tous.
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0: Armagnac avec Diziz sur Nove.
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0: 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La suite de votre début de soirée, bon week-end avec Nove, avec tout à l'heure les années 80, Michael Brown pour le souvenir. On a Teddy Swims, The Bossa et Ed Sheeran.

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0: nouveauté, c'était le groupe Dynamite Checkers. Groupe originaire de Vendée, oui, en partie, Saint-Hilaire-de-Riez, Beauvoir-sur-Mer, on les a déjà reçus dans nos studios. Le titre tout nouveau commence à bien marcher, hein. Tant mieux pour ce groupe Dynamite Checkers. Ça s'appelle Par le vide. Top Vlo, Stromae pour la suite. Tout à l'heure, Adèle Castillon, The Cranberries, excellent souvenir. Et les infos ce week-end avec notamment les Journées européennes du patrimoine. On fait le point tout de suite avec Emma sur Neuve. C'est le Bloc Neuve.
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2: Les Journées européennes du patrimoine, encore beaucoup de rendez-vous. Tout ce week-end, on peut aller à Bouin pour visiter le clocher de l'église. Vous avez aussi plein d'expos, salle du conseil municipal, place de l'église, à la salle Orge, au pavillon et à la médiathèque. Et puis, des petites balades en train touristique à réserver au 06 19 47 30 52 sur l'île de Noirmoutier. On peut tester dès mardi jusqu'à la fin de semaine prochaine. La piscine est pleine d'activités. Dès mardi, le matin, natation santé à 18h15. Aqua Fitness, 19h15 Aqua Bike, et ça continue sur le mercredi avec également l'école de natation, les perfs ados, adultes, aqua training, etc. Inscription aux séances d'aqua bike et d'aqua training sur place uniquement, et donc tout est à 4€. L'Art Expo et son conservatoire annoncent qu'il est encore temps de s'inscrire pour des cours de violon traditionnel, accordéon diatonique ou encore chant et danse trad. C'est à Saint-Jean-de-Mont, au Vazet. On prépare aussi un rendez-vous de rentrée bal du conservatoire le samedi 3 octobre à 21h avec corde au vent, le son d'accord et la bande à jojo. Ce sera 8€ et gratuit pour les moins de 16 ans.
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Julian Peretta sur Nov et cette reprise des Bee Gees, Staying Alive. 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Tout à l'heure à minuit, place au Mix Nov. Tout à l'heure à minuit, donc avec DJ Steve Stivo. Demain matin, vous retrouverez JM. Et pour votre soirée, vous restez. Il y a plein de musique. C'est sur Nov. Vos hits avant 19h. La nouveauté de Naomi Sharon, on a Marguerite. Et voici le tout dernier Eddie de Preto. Ça s'appelle Sous Influence.

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1: Bonjour Flipper, ce week-end à Chaland, Red Zone lance une nouvelle saison de la Red League dès ce dimanche à partir de 10h. La saison se jouera en dimanche, mais seuls les 5 meilleurs résultats de chaque concurrent seront retenus pour établir le classement général. Info à Red Zone. Le petit théâtre de Parler-les-Lieux vous attend ce soir et demain après-midi pour voir Ghislain Delpino, grand comédien sur scène, qui revient proposer la lettre au père, la clé des œuvres de Franz Kafka. On prend sa place par téléphone 06 16 68 80 75 et 60 chemin du Marie-Ganache à Saint-Jean-de-Mont. Les journées européennes du patrimoine, c'est tout ce week-end et à Beauvoir, la municipalité propose deux visites commentées demain pour vous faire découvrir le patrimoine belvérin. Départ le matin à 9h30, un autre l'après-midi à 15h sur un parcours d'un peu moins de 5 km. Rendez-vous sous les Halles pour profiter du circuit terre 15 minutes avant le départ. On retrouve les sites patrimoniaux d'Océan Marais de Montouvert pour les journées européennes du patrimoine à Soulan, le musée Émile Sandeau, l'est ce samedi et dimanche, de 14h à 19h, entrée gratuite, plusieurs visites guidées à thème, le programme en ligne et ateliers artistiques. À la barre de Mont-Davio aussi, sont célébrées ces journées avec plein d'animations tout l'après-midi, ateliers en quête, de la musique aussi, notamment aujourd'hui et puis demain, rencontre avec les éleveuses sur plusieurs thèmes et sur inscription au Davio. L'hôtel Le Général d'Elbe ouvre ses portes et illumine sa façade pour les journées européennes du patrimoine. Place d'Armes à Noirmoutier. Aujourd'hui, visite, concert de piano avec Sophie Rivière en fin de journée. Et projections nocturnes d'images anciennes de Noirmoutier. C'est un accès libre.
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Et on continue le son qui bouge comme chaque samedi soir à partir de minuit avec mes mix dans tous les styles musicaux. Je m'appelle DJ Steve, Stevo, et dans quelques instants ce sera Yaku avec DPO. Il y aura aussi DJ Rumo, Da Fatima, John Summit avec son Chica 305, Boys Noize, son remix de Tame Impala, le Dracula, et vous l'aurez bien évidemment deviné. Il y aura aussi Ultra Naté et Ugel Moving to the Sun. Et sur Nov, tout de suite, MS Project Densa Tagomago, un super remix, hein. Bienvenue! Si vous venez de découvrir l'émission, nous sommes ensemble jusqu'à 2h.

Alors je sais pas vous, hein, mais moi je trouve qu'on s'ambiance grave ici dans le mix 9 et ça sans pub jusqu'à 2h les amis, je vous le rappelle. À suivre, Robin Schulz et son Humbers, il y aura aussi Sébastien Ingrosso en remix avec Céline Dion. Il y aura aussi Timmy Trumpet, John Martin, ce sera All My Life, Global DJ et Hi-Fi pour le remix de No Good, Upsilon, Feel Free, Cat Size, je vous ai trouvé un super remix de Gabriella. Ça c'est pour finir, je m'appelle DJ Steve Stivo, si vous voulez m'envoyer des messages sur les réseaux sociaux, eh bien c'est le moment. Hein. Là maintenant, j'envoie quoi ? Starseller et Open Back, Porte de Flore. Et c'est comme ça tous les samedis. Où ça ? Dans le Mix 9, bien sûr.

0: Et première partie terminée, vous avez vu, hein, je mixe de tout dans le mix 9. Ça vous a plu? Eh bien, dites-le moi par message sur les réseaux sociaux DJ Steve Stivo, S-T-E-V-E, S-T-I-V-O, Messenger, Facebook, Insta, TikTok, oh, c'est vous qui choisissez. Je vous répondrai avec plaisir, comme d'habitude.
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0: Deuxième partie de soirée, les amis. On va surfer sur les sonorités qui vont vous ambiancer. Si vous êtes sur la route, direction entre club, discothèque, ou alors si vous êtes sur le chemin du retour d'apéro entre copains, avec à venir Dr Yaro, il y aura Confirmé, Azake, DJ Snake, ce sera Workship, il y aura Zao MC Solar comme Caroline, J Balvin, DJ Snake, ce sera Tonto, Carol J pour Latina Foreva, Elliot, la Camisa Negra. Et pour débuter cette prochaine heure, c'est Naika One Track Mind qui débarque. Bienvenue si vous découvrez l'émission. Je m'appelle Steve. Tous les samedis soirs, c'est ici que ça se passe dans le Mix 9. Il est 1h du matin sur 9, ma radio. Bonsoir et bienvenue. On est ensemble encore jusqu'à 2h.

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samedi soir sur Nov, ma radio, à partir de minuit, avec mes mix, évidemment, et vous qui êtes au top et qui m'envoyez des messages sur les réseaux sociaux, merci, hein, ça fait plaisir, allez-y, continuez, dites-moi ce que vous faites ce soir, comment ça se passe. Moi, je vous accompagne pour la suite, j'ai prévu Meryl et Eva, ce sera Coco Chanel, il y aura DJ Snake avec Paradise, Take Girlfriend, Bruno Mars, I Just Might, j'adore, Ray avec Where Is My Husband, Tame Impala, ce sera leur mix avec Jenny pour Dracula. Ça se prépare. Et là, je t'envoie David Guetta, Willy William et Nicky James et Quentale, moi j'adore. Maintenant, c'est quoi? C'est le temps de se faire du bien. Bonne soirée tout le monde, on est sur Nov, on est ensemble jusqu'à 2h.

dernière ligne droite, les copains, ça bouge fort dans le mix 9. Avec à venir, il y aura Félix Jen et Cascada, ce sera Boy You Turn Me. À noter 54 Ultra, ce sera Talk To You. Il y aura aussi Zeta Funk, Another Star, Bob Sinclair et Keisha, ce sera I Can't Wait. Et ça, c'est pour terminer. Mais là, le son qui suit, c'est Madonna et Sabrina Carpenter, Bring Your Love. On aime le son qui bouge ici dans les studios. Et ça se passe où? Sur

Et un bon son pour terminer, moi j'adore, j'espère que vous avez kiffé l'émission comme moi les amis. Je vous rappelle que tous les samedis soirs à partir de minuit, c'est sur Nove, ma radio, que ça se passe avec le son, club, généraliste, tout style d'hier à aujourd'hui avec mes mix. Et si vous voulez réécouter l'émission, vous allez sur mon SoundCloud, DJ Steve Stivo, S-T-E-V-E-S-T-I-V-O, vous cherchez le mix Nove tout simplement. Et on n'oublie pas de partager, de liker, de follow sur les réseaux. Nove, ma radio et moi, DJ Steve, Stivo, pour ne rien rater des prochaines actus. Si vous êtes sur la route, attention à vous, celui qui conduit, c'est celui qui ne boit pas évidemment, et on se donne rendez-vous.